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Et les mettre là, là, pour Iwanora, c'est 27 degrés. Et les mettre hier soir, c'était 27 degrés. Vent la ouais pour Iwanora avancé venté sorti façade soleil levant nord de façade soleil levant à 8 lié par nerf du temps et puis la pluie qui a tombé à 24 nerf du temps bout à 10 bon matin la ouais pour Iwanora en croise la pluie qui a tombé à mois septembre là la ouais pour Iwanora en croise soleil qui est couché aujourd'hui à 13 minutes après 6 heures soir. Soleil est levé demain si vous voulez, 8 minutes pour 6 heures bon matin. Pour l'autre 24 heures du temps, vous avez senti vent, vent et sorti, façade. Soleil levé à 13 liés par heure du temps. On l'a eu qui est plus léger. Je dis à vous qu'il y a un chai chalet. Généralement, bel temps, je dis à vous. Il y a un nuage et puis un petit lapli. Dans lapli, il y a plus fort, plus tard au soir. Et puis la maria pour la wad kastri il kay ho à 19 minutes pour 9 bon matin et kay ba à 10 minutes pour yone après-midi la maria pour la wad vie fort kay ho à 12 minutes pour 10 heures

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Pour ces pays antillaises là, généralement bel temps, on les la caïni nuage et puis la caïni la pluie a dampé bien fort plus tard au soir. Et puis pour l'instant ces pays au Liwanou, vent léger et puis généralement temps bel. Conditions ça va continuer dans ces pays antillaises là durant l'autre 24 heures du temps. 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